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Vous avez tout.

On est toujours très bien servi et surtout, on mange très bien du côté du restaurant La Tuque Deli. Ah bien, ce samedi soir, je vous souhaite le plus beau des samedis. Merci d'être là et merci d'être toujours bien branché sur le haut 97.1. Vous nous offrez

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Joseph avec vous sur les ondes du Haut 97.1 en ce samedi. Et là, je vous parle d'un beau concours organisé à la bibliothèque Annie à Saint-Arnaud. C'est le concours La Paire fait l'affaire Bibliotlob. Un concours très original qui va reconnaître quatre duos adultes jeunes qui ont entrepris une démarche de lecture en tandem. Très belle façon de partager un moment doux autour de l'amour des mots. Pour participer, facile, vous vous rendez à la bibliothèque Annie Saint-Arnaud. Vous utilisez le carnet La Paire fait l'affaire pour documenter votre expérience. Vous suffit ensuite de remplir le formulaire qui est présent à www.bibliotlob.ca. 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Les prix à remporter, deux cartes cadeaux, les libraires d'une valeur de 1 000 $ plus deux cartes cadeaux CEPAC également d'une valeur de 1 000 $. 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Mais tout d'abord, détour à la bibliothèque.

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Vous avez tous les détails là, du côté de la page Facebook de la Maison des familles. 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
1: On est toujours très bien servi et surtout, on mange très bien du côté du restaurant La Tuque d'Élie. Ah bien, ce samedi soir, je vous souhaite le plus beau des samedis. Merci d'être là et merci.

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François Joseph avec vous sur les ondes du Haut 97.1 en ce samedi. Et là, je vous parle d'un beau concours organisé à la bibliothèque Annie à Saint-Arnaud. C'est le concours La Paire fait l'affaire Bibliothlub. Un concours très original qui va reconnaître quatre duos adultes jeunes qui ont entrepris une démarche de lecture en tandem. Très belle façon là, de partager un moment doux autour de l'amour des mots. Pour participer, facile, vous vous rendez à la bibliothèque Annie Saint-Arnaud. Vous utilisez le carnet La Paire fait l'affaire pour documenter votre expérience. Vous suffit ensuite de remplir le formulaire qui est présent à www.bibliothlub.ca. L'inscription se fait en ligne du 3 au 26 août. Les prix à remporter, deux cartes cadeaux, les libraires d'une valeur de 1 000 $ plus deux cartes cadeaux CEPAC également d'une valeur de 1 000 $. C'est parti pour une expérience riche qui va rapprocher parents et enfants. Donc à vous d'aller vous inscrire. Mais tout d'abord,

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Un peu tranquillement, on se réveille. Dernière journée de la fin de semaine. Oui, aujourd'hui, dimanche 16 août. On ne pense pas tout de suite à demain, lundi. Oui, les semaines reviennent toujours trop vite. François qui s'installe avec vous jusqu'à 9h avant les grands bazous week-end que vous amène mon collègue et ami Richard Zetzerois. Une heure de grand classique rock. Mais pour l'instant, nous retournons au meilleur de la musique. Je vous souhaite un beau dimanche. Est-ce que vous avez déjà organisé en vos activités de la journée? On espère que tout va

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Vous avez besoin de brûler quelques calories, question de se remettre en forme ou juste hein, à faire en sorte que le cardio s'améliore. Si je vous dis cardio kickboxing, oui, l'école kickboxing de Latuc vous attend entre 19h et 20h ce mardi 18 août. On vous attend au lac Saint-Louis. Vous apportez votre bouteille d'eau et l'activité est complètement gratuite. Donc, ça sera le moment d'aller dépenser votre énergie là, dans cette séance de cardio kickboxing, Lac Saint-Louis, 19h à 20h ce mardi 18 août. Au meilleur de la musique, on y retourne à l'instant.

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Ambiance dimanche, la semaine recommence demain, font tellement plein de choses un peu partout dans la municipalité. On parle des employés de la ville de Latuc. Un beau dimanche à vous tous. Merci de nous écouter. Ah, peut-être que pour certains, certaines, ça sera la fin des vacances et un retour au boulot demain. Bon, on espère que la routine va vite se réinstaller. On vous souhaite également une excellente fin d'été. On est ensemble jusqu'à 9h. François qui vous accompagne sur le haut 4.

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2: Oh. Ah ben salut tout le monde. Bon dimanche matin. Merci de choisir les stations hauts du réseau Arsenal Média. Merci surtout d'être à l'écoute de ce show radio qui s'appelle Les Grands Bazous, édition week-end. On va passer une belle heure ensemble à l'écoute des grands classiques du rock d'ici et d'ailleurs. Et saluons la présence en studio de Sylvain Caron.
3: Commencez à avoir peur. Si tu t'arrangeras avec la console, je vous...
2: Ah, une chance que tu es là parce que je sais pas comment ça marche les boutons.
3: Ah, ben non, c'est pour ça que je suis là, mon cher, est accompagné comme ça. Et vous proposez une heure qui va réveiller.
2: Hey, merci pour le café. Ben, on commence tout de suite avec Whitesnake, Here I Go Again, au meilleur de la musique.

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2: Ah ben j'aime bien l'histoire derrière la prochaine chanson, c'est que ça se passe en Floride en 1964 dans un Ritz-Carlton. Il y a Keith Richards, lui, qui consommait, je sais pas trop quoi. Il dort toujours, pas avec sa blonde, avec sa guitare et un petit tape à cassette à côté du lit.
3: Oui, OK.
2: Et là, en pleine nuit, il a une idée de quelques accords de guitare qu'il enregistre et referme,
3: tombe endormi.
2: C'est ça, il tombe endormi. Et le lendemain, il écoute ça, puis c'est le début de Satisfaction des Stones, les premiers accords,
3: oui,
2: parmi les plus célèbres de l'histoire du rock. Mais le ruban continue pendant 20 minutes où on l'entend ronfler.
3: Ça
2: je
3: ne
2: sais pas,
3: pas
2: si c'est une légende urbaine, mais l'histoire est excellente.
3: Tu ronfles-tu, toi, Richard?
2: Ah, il paraît que oui. Hey, ma fille dormait à 20 pieds de moi dans sa chambre au bout d'un corridor, puis elle disait, papa, c'est épouvantable, on dirait un train qui arrive. Mais je m'entends pas, moi. On écoute les Rolling Stones, I Can Get No Satisfaction, au meilleur de la musique.
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0: Dans un instant, une pièce de Pat Benatar, un grand classique du rock. C'est une pièce qui peut être entendue lors de matchs de baseball, de football.
1: Ah ouais.
0: Chanson incluse dans de nombreuses compilations. C'est l'une des pièces les plus reconnaissables de Pat Benatar. Et ça s'appelle Hit Me With Your Best Shot. Dans un instant, au meilleur de la musique.
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3: 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Oh.

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2: Ben, quand on parle de meilleur de la musique, ça prend des preuves. La chanson qui s'en vient a été au Grammy Awards en nomination meilleure performance vocale par un groupe sur un album qui était dans la catégorie meilleur album de rock alternatif. C'est le groupe Jesus Jones avec Right Here, Right Now dans un instant et dans le monde du sport seulement.
3: Ouais, ben, on peut peut-être, pour mentionner Jesus Jones, c'est pas mal un One Hit Wonder cas de Jesus Jones.
2: Oui, leur seul succès en carrière, mais un grand succès.
3: Oui, effectivement. Grand succès, on le souhaite pour les Blue Jays de Toronto cet après-midi parce qu'un petit peu plus tard, tantôt, aux alentours des 13h30, c'est la poursuite de leur très importante série face aux Yankees de New York, alors que les Blue Jays connaissent sincèrement là, une séquence très intéressante depuis une quinzaine de jours, alors qu'on s'approche de plus en plus, peut-être, d'une participation aux séries de fin de saison.
2: Voici une chanson très, très accrocheuse de Jesus Jones au meilleur de la musique.
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2: Oh. Drôle de début pour la prochaine chanson du groupe The Offspring. Ça commence par une phrase pseudo-allemande, je dirais, qu'on retrouve sur Rock of Ages de Def Leppard.
3: Oui.
2: Qui dit Gunther Glieben Glunchen Globen.
3: Hey, tu l'as bien! En dis-le pour le fun.
2: Gunther Glieben Glunchen Globen.
3: T'es meilleur en allemand qu'en anglais, finalement.
2: Un peu décourageant. Voici The Offspring avec Pretty Fly. Au meilleur de la musique.
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2: Ah, ça passe vite, une heure avec de la bonne musique. Il y avait Yellow Molo avec le petit castor ici même sur le réseau. Oh,
3: Personal Media. Ouais, un petit castor. Et ça rappelle les souvenirs. Pas ta génération, là, parce non. que t'es tellement vieux, mais la mienne, la mienne, le petit castor, bien repris par Yellow Molo à oui. une certaine époque.
2: Hey, nous, on est de retour demain midi.
3: Oui, sans faute. Ben oui, on est là. Voyons donc.
2: Au Arsenal Media. Bonne fin de week-end, tout le monde. Salut, c'est demain.
3: Bye. Bye.
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2: Bon dimanche, bienvenue sur le meilleur de la musique week-end avec, bien sûr, la meilleure musique, de la bonne humeur. Et on est ensemble jusqu'à 18h. Mon nom est Chuck. Immense plaisir d'être là. Et ça va commencer en force dans les prochaines minutes. Félicitations de Porter Golden Man. On aura aussi dans les prochaines minutes de Blood Gang et de Bad Touch et Coldplay pour M for the Weekend. On est en plein dedans la fin de semaine. Et pour l'instant, Time Machine, c'est Talk sur le meilleur de la musique.

Merci d'avoir choisi le meilleur de la musique édition week-end. Je te souhaite un très beau dimanche. On a Sum 41 et Pieces qui s'en vient dans les prochaines minutes. Et pour le moment, c'est de Lumineers et OA. Ah, oh!

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1: Samedi prochain, ça va être le grand retour du Vans Warped Tour et surtout le Simple Plan qui a joué au festival en 1999 pour la première fois et qui a joué à chaque année jusqu'en 2005. Et ils ont connu l'ascension en 2002 avec leur album No Pads, No Helmets, Just Balls. Et là, ce sera le retour, le homecoming de Simple Plan au Vans Warped Tour qui commence ce vendredi. Ils s'en viennent avec Welcome to My Life.

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Harpin et Pins sont avec chance et juste avant. Un hit New Country avec Shabuzy et Cowgirl sur le meilleur. La musique à haut, bon dimanche!

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0: À venir Summer et Homewrecker et Blue October, tout ça, ça rime, sauf Collective Soul, qui s'en vient avec The World I Know, c'est ce qui s'en vient dans les prochaines secondes. Hein. Oh, merci d'avoir choisi le meilleur de la musique en ce dimanche.
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Déjà 20 ans pour cette chanson-là sortie en 2006, Blue October, Hate Me. Hey, ça rappelle des souvenirs, ça. Le band qui continue à faire de la musique, mais faut l'avouer, c'était pas mal leur apogée, cette chanson-là. On a maintenant ceux qui ont probablement la chanson de l'été 2026. Ça va jouer du coude, mais ils sont en bonne position. Self-Aware, Temper City, sur le meilleur de la musique à haut.

0: Pour les amateurs de football, c'est un très beau mois, celui du mois d'août. Les matchs préparatoires qui sont commencés dans la NFL. On commence à surveiller ça tranquillement, mais sûrement pour les amateurs de football. Et hier, les Chiefs de Kansas City jouaient leur premier match préparatoire face aux Rams de Los Angeles. Et je vais laisser justement Travis Kelce des Chiefs de Kansas City, le nouveau mari de Taylor Swift, présenter la prochaine chanson qui s'en vient. 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

0: Cette semaine, on soulignait le 25e anniversaire du deuxième film American Pie. Évidemment, il y a des choses qui ont moins bien vieilli, mais les trames sonores des films American Pie, pour moi, ça a toujours été quelque chose de bien, bien important. Je trouve que la musique dans ces films-là était tellement bonne. Évidemment, j'étais un vrai millénial. Quand on parle de pop-punk du début des années 2000, tu sais, avec les American Hi-Fi qui sont dans le film, il y a Weezer, Ashpipe. Il y avait tellement des bonnes tunes. La reprise de Smooth Criminal d'Alien and Farm aussi. Want You Bad de Offspring. Il y avait tellement de bands de ce genre-là. Sum 41, Newfound Glory. Il y avait du Blink-182, Every Time I Look For You. C'était vraiment là, hallucinant. Puis j'oublie, j'étais en train d'oublier Green Day. Tu sais, quand je dis qu'il y avait vraiment toutes les bands de cette époque-là, du Phoenix TX aussi, que j'ai eu la chance de voir cet été. Je pensais jamais voir ce genre de band-là live, mais vraiment, ça rappelle des souvenirs, le 25e anniversaire du deuxième American Pie. Et le prochain band, c'est une chanson qui est à la toute fin du premier film. C'est quand ils font un toast à la prochaine étape. C'est Semi Charm Life. Third Eye Blind s'en vient sur le meilleur de la musique.
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Bonfire and Sons s'en vient, eux qui sont en tête d'affiche ce soir au Festival Lanceau du côté de Montréal. Il y en a beaucoup qui attendent ça avec impatience. On a aussi Dracula, un des plus gros hits cet été, de Tame Impala. Et pour l'instant, c'est une des chansons d'été par excellence de DJ allemand Robin Schulz avec Mr. Probs. C'est Waves sur le meilleur, la musique à haut.

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1: La Société de l'assurance automobile du Québec a travaillé fort. Ça doit être une job quand même d'analyser chaque demande de plaque personnalisée. C'est une excellente nouvelle. Mais il y en a toujours des smarts pour essayer de trouver une petite affaire comique et essayer de se faufiler au travers du filtre des employés de la SAAQ. Et c'est un gros travail qui a été fait le 1er janvier et le 31 juillet. C'est plus de 110 combinaisons qui ont été rejetées par la SAAQ. Et il y a une petite liste des exemples de ce qui a été refusé dans la dernière... dans le premier 6 mois de 2026, disons. Et on a des choses vraiment très bizarres, là, comme fesses, vermines, T-Cave, Bad Weed, Mr. Eye, des enfants. Puis là, je prends vraiment les moins pires, là. Parce qu'il y en a qui se disent même pas en onde, mais l'un qui m'a fait bien rire, c'est Blur Dry. Tu sais, ça fait pas vraiment grosse bière, puis automobile, disons que ça fait pas bon ménage. On a dans les prochaines minutes Somebody Told Me The Killers. Ça s'en vient sur le meilleur de la musique en haut.

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Les nostalgiques de l'émission 1, 2, 3 Punk à Musique Plus, la tournée s'arrêtera dans plusieurs villes au Québec à l'automne 2026. Ça a été confirmé dans les derniers jours, des arrêts à Victoriaville, Drummondville, Matane, Sept-Îles, Québec.

0: À venir dans les prochaines minutes sur le meilleur de la musique à haut, on a la petite dernière de Shine Down, Young Again. Ce sera là dans les prochaines minutes. Safe Tonight, très bon One It Wonder des années 90 de Eagle Eye Cherry. Et le groupe irlandais U2 avec Vertigo, ça s'en vient à haut.
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venir dans les prochaines minutes un Ben original de Los Angeles, Lovely the Ben et Broken. Et tant qu'à être en Californie, restons dans le coin de Beverly Hills avec Weezer sur le meilleur de la musique à haut.

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1: Cette semaine, c'était la journée J'achète un livre québécois. C'est à chaque 12 août maintenant, depuis plus de 10 ans, que c'est une tradition qui se démarque par l'amour de la littérature québécoise. Et il y a une forte augmentation des ventes en ligne et on peut avoir des chiffres vraiment très précis sur les livres qui ont été le plus vendus selon les sites de librairie. Et en troisième place, c'est Explosé tout bas de Geneviève Janelle. En deuxième place, c'était Ça ou mourir de Théolison Aurélien. Et en première place, Traumatisme de David Goudreau. C'est le top 3 des livres les plus vendus pour ce qui est de cette journée québécoise. J'achète un livre. Ex-Ambassador s'en vient dans les prochaines minutes sur le meilleur de la musique. Bon dimanche!
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Good Charlotte a donné tout un show en première partie de la Mansion Fall le week-end dernier. J'imagine que ça va être la même chose pour Yellow Card. Au week-end prochain, au Vance Warped Tour à Montréal. Les deux bands dans la même tonne. Bedroom Posters sur le meilleur de la musique.

0: Drôle d'initiative pour ce restaurant. On dit qu'il y a tellement de compétition qu'il faut se démarquer en restauration. C'est un steakhouse en Floride qui a décidé, une fois par mois, à chaque premier lundi, de donner une expérience gastronomique complètement nue à ses clients. Et c'est les clients qui sont nus, c'est pas le staff, c'est ce qui permet ce projet possible. L'idée vient du chef pour pouvoir se démarquer parmi tous les restaurants qu'on peut retrouver en Floride. Selon lui, les restaurateurs doivent trouver des moyens de se distinguer. Les employés du restaurant demeurent habillés, ont reçu une formation pour interagir avec les participants de manière respectueuse, courtoise et professionnelle. Évidemment, pour chaque participant, il y a peignoir et une serviette aussi qui est donnée pour pouvoir s'asseoir convenablement pour couvrir le siège pendant le repas. On vend quand même les billets 250$ pour les hommes et 150$ pour les femmes. Les personnes de moins de 18 ans sont interdites, évidemment, et c'est très encadré. C'est ce qui fait que c'est possible comme projet. Est-ce qu'on pourrait voir ça éventuellement au Québec, un steakhouse tout nu? Laissez-moi douter. En tout cas, c'est pas moi qui irai là. Alors, on a dans les prochaines minutes Machine Gun Kelly, My Ex-Best Friend.
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Imagine Dragons a eu une ascension fulgurante. Ils se font connaître par certaines personnes sur Internet en 2011 avec un EP. Par la suite, en 2012, tranquillement mais sûrement, ils sortent It's Time. Ça devient un succès. Et par la suite, on veut lancer ce qui va être un gros hit. On pense qu'on a quelque chose entre les mains. On lance une chanson qui s'appelle Radioactive le 29 octobre 2012 aux stations Rock Alternative pour, par la suite, le 9 avril 2013, la lancer dans les radios plus style Top 40. Et ça a été un raz-de-marée. Ça a été incroyable. C'était partout à l'été 2013, cette chanson-là. Imagine Dragons, Radioactive, sur le meilleur de la musique à haut.

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1: À venir, deux Ben qui se lancent dans le cinéma. Ouais, ben pas le cinéma, la Spider-Man quand même, ça reste dans l'univers musical. Mais on connaît maintenant la date de sortie de Unshattered, le documentaire de Linkin Park qui va retracer le parcours dans la transition entre le départ, malheureusement, de Chester Bennington et le remplacement avec la nouvelle chanteuse. Unshattered, ça sort le 30 septembre prochain. Et Nimrod, le film inspiré du début de carrière de Green Day dans un film de road trip, une comédie, comme dans le temps à la Euro Trip et ce genre de film-là, ben, c'est maintenant sorti dans quelques cinémas au Québec. De ce que j'ai pu regarder, là, c'est plutôt rare les endroits où on peut le projeter et le regarder. Donc, c'est vraiment une chasse au trésor, le film de Green Day en ce moment au Québec, Nimrod. Écris-moi si dans ton cinéma, on le diffuse. On a justement Warning de Green Day qui s'en vient dans les prochaines minutes à haut.

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venir, Matchbox 20, une de leurs plus grosses sons en carrière. On Well, c'est là dans les prochaines minutes. Le temps d'entendre le phénomène Somber et Home Wrecker ce dimanche. Je souhaite un très beau week-end à l'écoute du meilleur de la musique à haut.

0: Avant d'être une méga star du country, Post Malone était une méga star du rap et il retourne à ses sources le 26 août prochain en dévoilant sa première mixtape. Avant même d'avoir son album officiel, premier album qui s'appelait Stoney, ben, il y avait une première mixtape qui n'a jamais été disponible en ligne. On pouvait pas l'écouter. Donc, ce sera vraiment ses premières chansons officielles qui seront dévoilées au grand public le 26 août. Et on attend toujours son album double Eternal Buzz qui devrait sortir d'ici la fin de 2026. Donc, beaucoup de nouveaux matériels pour Post Malone. On surveille ça. C'est le 10e anniversaire de sa première mixtape. Et il fête ça en grand. Il joue aussi beaucoup aux cartes Magic, avec des cartes Pokémon aussi, Post Malone, en ce moment. Disons qu'il a encore son cœur d'enfant. Et c'est un vrai fan. On se souvient à son spectacle à Québec, il avait été joué avec des gens normaux dans un club de cartes, je sais pas comment on appelle ça. Puis il est pas passé inaperçu et il possède une carte magique qui vaut au-dessus de 2,5 millions de dollars, si c'est pas plus. Il va être rendu à 3 millions de dollars la valeur de sa carte. Et il l'a joué récemment. Reste à voir s'il l'a garder ou s'il l'a perdu. Ça, j'ai pas regardé la vidéo pour le savoir, mais quand même, c'est le fun Post Malone. Il y a vraiment un bon vibe. Il y a son cœur d'enfant. Ked s'en vient dans les prochaines minutes. MGMT.
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La collaboration de Chris Stapleton et Mumford & Sons qui est en tête d'affiche ce soir au festival Lasso. C'est une collaboration qui s'appelle Ear. C'est là dans les prochaines minutes. Et pour l'instant, on a la chance d'avoir Pop Up Kicks, chanson qui fête son 15e anniversaire cette année. C'est Foster the People sur le meilleur. La musique à haut.

Pearl Jam qu'on vient d'entendre et restons dans les bands grunge de Seattle avec la prochaine chanson qui est un peu plus ténébreuse, une ambiance un peu plus grunge à la Nirvana, c'est comme As You Are sur le meilleur, la musique à haut.

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1: C'est difficile de passer à côté du succès du dernier Spider-Man en ce moment. Il est maintenant au cinéma depuis deux semaines et Spider-Man Brand New Day est vraiment sur une lancée record. Quatrième film avec Tom Holland dans le rôle de Spider-Man. C'est officiellement rentré dans le top 10 des plus gros succès de l'histoire du cinéma, là. Peu importe le style, peu importe l'année, top 10 de tous les temps, c'est quelque chose, là. On a pris une place dans le top 10 en délogeant sans dessus-dessous 2, désormais qui est maintenant 11e du classement. Et on a, jusqu'à ce jour, 1,7 milliard de dollars de recettes au niveau mondial. Et on est très près de Zootopia 2, Spider-Man lui-même, No Way Home, qui est à 1,9 milliard. Il y a les Avengers aussi, Infinity Wars, qui est à la portée du nouveau film de Spider-Man, le Avengers Infinity Wars, qui est à 2 milliards de dollars à l'échelle mondiale. Donc, on s'enligne là, après juste deux semaines. Il y a des gens comme moi qui l'ont pas encore vu, qui veulent aller au cinéma, aller voir ce film-là. Ben, d'après moi, on va surpasser la plupart des films que je viens de nommer et peut-être même rentrer dans le top 5 de tous les temps. C'est vraiment impressionnant. R.E.M. s'en vient en musique sur le mer, la musique à eau.
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Shake it like a Polaroid picture avec Eyal de Outkast. C'est là dans les prochaines minutes. Et The Offspring, why don't you get a job? The Offspring qui a donné tout un show à différents endroits au Québec dans les dernières semaines. Vraiment encore solide, The Offspring en show. Et pour l'instant, pour tous ceux qui sont dans un chat en ce moment, c'est le week-end, on en profite au son des Cowboys fringants de chaque acteur sur le meilleur de la musique à haut.

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podcast, c'est Aya avec la chorégraphie qui vient avec. C'était un peu une toune TikTok. Avant TikTok, on a maintenant Panic at the Disco, I Write Sins, Not Tragedies, sur le meilleur de la musique à haut.

0: Les fans de Blink 182 se régalent du dernier documentaire qui est sorti le 13 août dernier sur la vie de Travis Barker, Louder Than Fear. C'est sorti depuis le 13 août sur Disney+ et Hulu. On va retracer la vie de Travis Barker, son ascension vers la gloire et bien sûr, il est question de ce crash d'avion survenu en 2008. C'était vraiment frappant comme événement. Blink était séparé à l'époque et il faisait ses projets solo, se déplaçait pour un projet avec son ami DJ AM. Il était 6 dans l'avion, 4 sont morts. Travis Barker fait partie des deux survivants à ce moment-là. Avec DJ AM, lui qui a subi 30 opérations, des graves brûlures, l'artiste est battu pour remonter sur scène et surmonter ses traumatismes parce qu'il était vraiment un bout à ne plus prendre l'avion. Et là, de ce que j'ai compris, là, il a recommencé à voler en l'air, en avion. Il a fallu vraiment, j'imagine, tout un travail pour en arriver là. Lui qui est maintenant depuis 10 ans sobre aussi, c'est une question dans le documentaire. Son rôle de père et son immense résilience est mis de l'avant dans le documentaire Louder Than Fear de Travis Barker, qui est comme la colonne vertébrale de Blink, qui est reconnu pour un show là, être un peu nonchalant, tandis que Travis, lui, est toujours drette comme une barre. C'est vraiment le béton dans ce band-là. Et je dis ça en tant que fan de Blink 182, là, tu sais. J'adore, je les aime avec leurs qualités et leurs défauts. Ils s'en viennent avec All the Small Things.
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À venir, One Republic est leur plus grosse chanson en carrière. Counting Stars, c'est là dans les prochaines minutes. Et pour l'instant, c'est aussi la plus grosse tune en carrière de Tame Impala, lui qui a toujours été un peu dans l'ombre, avec un succès alternatif, mais il mélange la pop, le psychédélique, l'électro, c'est tellement un mélange de plein d'affaires. Et c'était sûr qu'à un moment donné, il y a une de ses chansons qui allait décoller comme un succès planétaire. Et c'est le cas de Dracula, c'est sur le meilleur de la musique. À...

Ça va être rapide dans les prochaines minutes parce que Fast Car va être là et Fastball avec Joey, c'est là dans les prochaines minutes. On a aussi la dernier hit de Shinedown Young Again et tout un classique du rock and roll et un classique de karaoké. Hey, ça, c'est une tonne à crier. Si jamais t'es sous la route, là, je pense, ça va être le temps de monter le son et juste crier dans ton char. You give love a bad name. Bon Jovi, ça vient.

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l'automne et les températures plus fraîches, pour être bien honnête. Mais faut le dire, faut que je l'avoue, je suis tout le temps bien dans mon coton ouaté. Bleu Jeans Bleu s'en vient dans les prochaines minutes. Et The Way comme premier fastball sur le meilleur de la musique à haut.

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Dans la dernière semaine, on a vu beaucoup de monde, beaucoup d'influenceurs s'excuser sur les réseaux sociaux, si tu vois ce que je veux dire. Et justement, on a Apologize de Timbaland et One Republic sur le meilleur. La musique à haut.

0: à venir une nouveauté à eau et ça fait son entrée directement au numéro 10 du 8-15 cette semaine. Ça montre à quel point l'impact a été vraiment solide sur cette nouveauté de Almost Monday et No More Regrets. Ça, c'est vraiment une toune à surveiller parce que les réactions jusqu'à maintenant sont vraiment excellentes et la prochaine toune a fait ses preuves. C'est vraiment une des tounes pour se crinquer, soit avant d'aller au gym, avant une partie de basket, de hockey, baseball, n'importe quel sport. Je pense que même aux échecs, ça va te crinquer. C'est Lose Yourself. Eminem, ça s'en vient sur le meilleur de la musique à haut.
1: Dans un instant, que le

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aucune mauvaise chanson que des. C'est incroyable cette chanson-là, Time Machine, qu'on vient d'entendre. Et on a dans les prochaines minutes Dumas qui sera là avec le bonheur MJK Lonely Road. Et pour l'instant, tant qu'on aura de l'amour, les Cowboys Fringants sur le meilleur de la musique à haut.

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1: À venir dans les prochaines minutes, on aura My Body Isn't Ready. Ça, c'est le dernier hit de Summer. Elle est vraiment à surveiller parce que elle est sortie tard dans l'été, donc ce sera peut-être dans les plus grosses tunes de l'automne, mais c'est déjà un gros hit. Les réactions sont vraiment très, très bonnes. Et c'est là, dans les prochaines minutes, le temps d'avoir du R.E.M. sur le meilleur de la musique en haut.
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amener Roxane Bruno et je suis pas stressé, sauf quand il y a des moshpits dans la foule. Ça, par exemple, c'est un petit peu plus un facteur de stress, évidemment, pour Roxane Bruno. Et pour l'instant, on a sur le meilleur de la musique à haut, Garbage.

C'est tout pour le meilleur de la musique édition week-end. Manque pas les 100 000 matins demain à partir de 6 heures pour bien commencer ton lundi et ta semaine. Mon nom est Chuck. Je te souhaite un très beau dimanche soir. Goodbye.

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En ce dimanche soir, oui, la même voix qui vous jasait pour les premières heures ce matin, François-Joseph qui s'installe au micro du Haut 97.1. La semaine recommence demain. C'est toujours intéressant de connaître certains travaux là, qui se font sur nos diverses routes, diverses rues. Ah, mais là, des travaux de réfection des infrastructures qui auront lieu sur la rue Corbeil du 17 au 28 août. On fait la réparation du réseau d'égout. Il y aura l'installation d'un réseau pluvial conforme là, avec chambre d'infiltration. La rue sera donc complètement fermée à la circulation durant les travaux. Une circulation locale qui sera toutefois maintenue du côté nord de la rue La Violette. Donc, les résidents à des adresses 5, 6, 7, 8 et 9 rue Corbeil n'auront temporairement plus accès à leur entrée de cour. Donc, merci de votre compréhension et surtout de votre grande collaboration. Au 97 ans, François qui vous retourne.

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Mais comme on recommence la semaine demain, il ne faudra pas oublier de remettre nos différentes alarmes ou notre alarme en ce qui me concerne. Comme je me lève très tôt la semaine, à ces deux voire trois alarmes, on dirait que le cerveau s'habitue. On dirait que le cerveau sait qu'on n'a plus qu'une alarme. Donc, en ce qui me concerne, les deux premières, bien souvent, je ne les remarque même plus. Et là, ma conjointe me dit, ça te donne quoi de mettre justement à trois alarmes, mais en une seule, tu vas savoir que c'est à celle-là que tu dois te lever. Elle a probablement grandement raison. Eh bien oui, la semaine va commencer. Eh bien, nous, on vous parle de notre site web au 97.1. Vous pouvez voir là le visage des animateurs et animatrices qui vous jasent chaque jour de la semaine, de la fin de semaine. Bien sûr, nous écouter en ligne, la programmation également de votre station de radio favorite et la possibilité de réentendre les chroniques, les entrevues là sur notre section rattrapage. Donc, ce n'est pas encore dans vos favoris. Ah bien, c'est le temps de le faire là au 97.1.

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